comment ça se passe, votre soirée du 29 septembre, bien branché à votre radio en Beauce. Donnez-nous donc vos nouvelles via nos réseaux sociaux, notre site web. Vous pouvez nous appeler, nous texter, histoire de savoir qu'est-ce qui se passe de bon pour vous autres en ce mardi soir. Je m'appelle Mathieu Guimond. Hey, parlant de nouvelles, on va faire un petit tour de ce qui retient l'attention dans les nouvelles, dans l'actualité. Sur mabeauce.com, on parle entre autres un peu de sport avec Hockey Canada qui invite 48 joueuses à participer à un camp de sélection qui aura lieu à Québec. On parle aussi du bureau de la concurrence qui enquête sur les politiques de prix annoncées minimales. On parle aussi du quart des électeurs de Chaudière-Appalaches qui ont voté. Et même, tout dépendant du comté, il y en a, c'est même le tiers des électeurs qui sont déjà prononcés avec les deux journées de scrutin par anticipation pour savoir quels comtés ont été plus fréquentés pour les bureaux de vote par anticipation au cours des derniers jours. Et tout simplement, pour tout savoir sur l'actualité dans la région, rendez-vous donc sur mabeauce.com, notre site web d'actualité, pour se tenir bien informé.

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C'est un beau mardi soir en ce 29 septembre qu'on passe ensemble bien branché à votre radio en Beauce. Salut, je m'appelle Mathieu Guimond. Ce soir, on a pour vous proposition d'activité pour bouger, petit coup d'œil à l'actualité, des belles économies à faire pour des événements qui s'en viennent dans la région au cours des prochains jours. On va vous brosser un portrait de tout ça, bien sûr, un petit peu plus tard ce soir en restant avec nous autres. 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Sont toujours branchés, fidèles au poste à votre radio. D'ailleurs, vous autres, vous êtes comme eux autres. Là. Vous faites comme « Hey, moi aussi, je suis tout le temps là. » Ce serait le fun d'être salué. Ben, faites-nous signe via nos réseaux sociaux, notre site web. Vous nous appelez, vous nous textez, histoire de nous donner de vos nouvelles. Hey, qu'est-ce qui se passe de bon pour vous en ce mardi?

petit aveu à vous faire en ce mardi soir. C'était un sport que je pratiquais régulièrement. J'aimais ça, jouer à ça. Mais à un moment donné, j'ai arrêté. Je sais pas pourquoi, et je pense que c'est une belle occasion de pouvoir s'y remettre. C'est cette activité présentée par la ville de Sainte-Marie pour les amateurs de badminton. Ça vous tente de bouger, de dépenser votre énergie? Hey, c'est un fichu de beau sport pour ça. C'est simple, c'est pas compliqué. Ah, c'est énergisant comme sport aussi. Et c'est une activité pour tout le monde. Alors, entre amis, en famille, vous allez pouvoir bouger, passer un bon moment sur le terrain. Pour les 14 ans et plus, il y a des plages disponibles les jeudis de 19h à 22h pour réserver des terrains. Et même le dimanche de 14h à 17h. Tout le monde est bienvenu. Et cette activité-là de badminton, c'est du 10 septembre au 20 décembre prochain au PBV. Pour connaître tous les détails, les modalités d'inscription, allez faire votre tour sur le site web de la Ville de Sainte-Marie dans l'onglet Loisirs et culture pour plus de détails.

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Puis comment ça se passe votre soirée du 29 septembre, bien branché à votre radio en Beauce? Donnez-nous donc vos nouvelles via nos réseaux sociaux, notre site web. Vous pouvez nous appeler, nous texter, histoire de savoir qu'est-ce qui se passe de bon pour vous autres en ce mardi soir. Je m'appelle Mathieu Guimond. Hey, parlant de nouvelles, on va faire un petit tour de ce qui retient l'attention dans les nouvelles, dans l'actualité. Sur mabeauce.com, on parle entre autres un peu de sport avec Hockey Canada qui invite 48 joueuses à participer à un camp de sélection qui aura lieu à Québec. On parle aussi du bureau de la concurrence qui enquête sur les politique de prix annoncé minimal. On parle aussi du quart des électeurs de Chaudière-Appalaches qui ont voté. Et même, tout dépendant du comté, il y en a, c'est même le tiers des électeurs qui se sont déjà prononcés avec les deux journées de scrutin par anticipation pour savoir quels comtés ont été plus fréquentés pour les bureaux de vote par anticipation au cours des derniers jours. Et tout simplement, pour tout savoir sur l'actualité dans la région, rendez-vous donc sur mabeauce.com, notre site web d'actualité, pour se tenir bien informé. Aujourd'hui,

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C'est un beau mardi soir en ce 29 septembre qu'on passe ensemble bien branché à votre radio en Beauce. Salut, je m'appelle Mathieu Guimond. Ce soir, on a pour vous proposition d'activité pour bouger, petit coup d'œil à l'actualité, des belles économies à faire pour des événements qui s'en viennent dans la région au cours des prochains jours. On va vous brosser un portrait de tout ça, bien sûr, un petit peu plus tard ce soir en restant avec nous autres. 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Sont toujours branchés, fidèles au poste à votre radio. D'ailleurs, vous autres, vous êtes comme eux autres. Là. Vous faites comme « Hey, moi aussi, je suis tout le temps là. » Ce serait le fun d'être salué. Ben, faites-nous signe via nos réseaux sociaux, notre site web. Vous nous appelez, vous nous textez, histoire de nous donner de vos nouvelles. Hey, qu'est-ce qui se passe de bon pour vous en ce mardi? »

petit aveu à vous faire en ce mardi soir. C'était un sport que je pratiquais régulièrement. J'aimais ça, jouer à ça. Mais à un moment donné, j'ai arrêté. Je sais pas pourquoi. Je pense que c'est une belle occasion de pouvoir s'y remettre. C'est cette activité présentée par la ville de Sainte-Marie pour les amateurs de badminton. Ça vous tente de bouger, de dépenser votre énergie? Hey, c'est un fichu de beau sport pour ça. C'est simple, c'est pas compliqué. Ah, c'est énergisant comme sport aussi. Et c'est une activité pour tout le monde. Alors, entre amis, en famille, vous allez pouvoir bouger, passer un bon moment sur le terrain. Pour les 14 ans et plus, il y a des plages disponibles les jeudis de 19h à 22h pour réserver des terrains. Et même le dimanche de 14h à 17h. Tout le monde est bienvenu. Et cette activité-là de badminton, c'est du 10 septembre au 20 décembre prochain au PBV. Pour connaître tous les détails, les modalités d'inscription, allez faire votre tour sur le site web de la ville de Sainte-Marie dans l'onglet loisirs et culture pour plus de détails.

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1: Et oui, on est maintenant rendu là, incroyable mais vrai, dernière journée du mois de septembre en ce 30, pour être encore plus précis. Et les Césars précis, c'était de bonne humeur, t'es en pleine forme, milieu de la semaine également. Alors, Danny Côté qui reprend sa place au micro du nouveau à 105.3, et c'est bien ça pour les 6 prochaines heures. Alors, où que vous êtes en Beauce, je vous lève mon chapeau de cowboy. Ben oui, je suis vraiment content de vous savoir là. Jour après jour, vous êtes tellement nombreux. On parle également de sport dès maintenant, le Canadien qui l'ont emporté hier. 3-2 face aux Maple Leafs de Toronto. Et c'est quand leur prochain match pour les hommes de Martin Saint-Louis? Mais ça va se faire samedi 19h face aux Penguins de Pittsburgh. Donc, ça commence en force leur nouvelle saison dans la LNH 2026-2027 pour le Canadien de Montréal. Salutations, demande spéciale, vœux d'anniversaire. Entre en contact avec moi comment? Soit via téléphone 418-387-1015 poste 3 ou encore par le texto 873-300-9570. Donc, aujourd'hui, à Sainte-Marie, la présence de nuages avec 18. Des nuages également pour ce soir et cette nuit avec 10. Demain, pour la première journée du mois d'octobre, alternance de soleil de nuages avec un mercure vraiment très, très, très confortable de 25, humidex 29. Là, ça va se gâter pour vendredi, pluie intermittente avec 16. Mais la bonne nouvelle là-dedans, retour du soleil pour samedi avec 16. 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Alors ce matin, le mercure indique présentement 12. Elle nous chante son hit Roméo. Voici Mégane Lebel au 105.3.

C'est le collectif de la relève hyper populaire au Québec, classe moyenne, qui viennent de nous à chanter autour du feu. Puis à surveiller, en plus, vont faire le tour du Québec maintenant en salle de spectacle à travers la province. Alors, un band qui a vraiment la cote et également compté hyper, hyper populaire en période estivale partout à travers le Québec. Alors, classe moyenne avec autour du feu. Parlons ce matin de la chanteuse bien, bien, bien connue, Taylor Swift, qui nous a proposé, bien, vendredi, une toute nouvelle chanson. Mais également aussi, on revient ce matin dans les quotidiens, entre autres sur son mariage de la fin du mois de juin qui avait lieu, bien sûr, au Madison Square Garden de New York et qui avait tiré les foules et des foules et des foules records, bien sûr. Et là, bon, on se posait tous et toute la question suivante. Est-ce que bientôt, on pourra voir peut-être les photos de son mariage avec son chum Travis Kelce? La réponse est non, semble-t-il, d'après Dakota Johnson, qui ne pense pas que son ami Taylor Swift va publier au grand jour les photos de son mariage de la fin du mois de juin au Madison Square Garden. Oh, quel dommage. On voulait voir ça, là. Ces belles photos grandioses auxquelles il y avait beaucoup de cash, bien sûr, pour son mariage. Donc, peut-être que ça pourrait sortir à notre grande surprise au courant des prochaines semaines, mais du moins, pour le moment, on a dit non à la publication de ces photos de son mariage en parlant de, bien sûr, Taylor Swift, qui a vraiment la cote. L'artiste qui s'apprête à chanter dans quelques secondes demain, journée importante pour lui, grand lancement de son troisième album dans la grande métropole. Alors, il nous chante son hit Dollar, Si j'avais su. Voici le talentueux Francis de Grand Prix à Hit Country.

Elle se fait un petit peu plus discrète depuis un certain temps, mais c'est pour une bonne cause, parce qu'elle nous prépare pour le printemps prochain déjà un quatrième album pour elle, en parlant de Emmanuelle Boucher qui a chanté Un verre ou deux. Et qu'est-ce que tu as devant toi ce matin pour satisfaire ta soif? Tasse de café, tasse de thé, verre de jus d'orange, verre d'eau, verre de lait au chocolat. Mais le plus important, mes amis, c'est, je vous le répète tellement souvent, c'est de prendre votre belle dose de musique New Country que vous souhaitez à travers la province, soit au centre du Québec, à Lac-Mégantic, en Beauce ou encore au Saguenay-Lac-Saint-Jean ou à partout sur la planète via notre site internet, lehitcountry.com. C'est un honneur de vous savoir là, jour après jour, et moi de vous réveiller également de belle façon avec la meilleure musique New Country. Je pars pas sans toi. Voici maintenant David Paradis, tellement content de vous savoir là.

0: Un troisième album en carrière 100% francophone dont la sortie est prévue pour le 14 novembre prochain. Alors, c'est Andy Thériault qui vient de nous chanter Beau temps. L'artiste que je m'apprête à vous jaser, bien, il est présentement en grande tournée américaine avec son plus récent spectacle qui remporte un succès fou en parlant du grand cas des Johnson. Et en plus, on peut en voir en première partie de sa grande tournée, entre autres, le fils à John Michael Montgomery, Walker Montgomery, qu'on peut également, qui remporte un important succès. Puis en plus aussi, le neveu de Eddie Montgomery. Alors voilà, ce sont eux qui font place maintenant à la relève pour assumer sa première partie jusqu'à maintenant. Eh bien, les réactions sont très, très bonnes et en plus aussi, les ventes de billets se vendent comme des petits pains chauds pour bien sûr assister au courant des prochaines semaines partout, partout à travers les États-Unis pour le plus récent spectacle de Cody Johnson. On aimerait ça le voir peut-être au Québec en 2027. On lance ça dans l'air. On s'informe et au détour, elle nous chante dans le temps, Sarah Dufour.
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6: Bonjour, ici Benjamin Aubert. Voici vos actualités. Le Parti conservateur du Québec a dévoilé sa plateforme en matière de justice hier à Saint-Joseph-de-Beauce. Le PCQ propose notamment une charte québécoise des droits des victimes d'actes criminels. Il souhaite aussi demander à Ottawa de rendre obligatoire le port d'un bracelet électronique pour les personnes accusées de violences conjugales en attente de procès, ainsi que pour certains détenus libérés d'un pénitencier fédéral qui présentent un niveau de dangerosité inacceptable pour leurs victimes. Le Parti conservateur propose également un registre public visant les prédateurs sexuels graves ou récidivistes et l'abolition des programmes de possession d'armes à feu. Ciblé par ses adversaires, le chef du Parti conservateur du Québec, Éric Duhaime, propose de récupérer la part du Québec destinée au tramway de Québec pour financer son projet de troisième lien. Le projet, évalué entre 2,7 et 3 milliards de dollars, n'est pas prévu au cadre financier du PCQ. M. Duhaime affirme que l'enveloppe prévue pour le tramway pourrait servir au troisième lien. Son parti estime aussi pouvoir économiser jusqu'à 24 milliards de dollars en revoyant les façons de faire dans l'industrie de la construction. En cours de journée hier, le chef du Parti québécois, Paul Saint-Pierre Plamondon, l'avait notamment accusé de bullshitter la population sur cet enjeu, étant donné que le projet de troisième lien n'apparaissait pas dans le cadre financier du parti. Et enfin, un homme de 26 ans accusé d'avoir été complice d'une tentative d'agression armée à Saint-Adalbert dans la MRC de Lillet demeurera détenu jusqu'à la suite des procédures, a rapporté le Journal de Québec. Selon la Couronne, Yacoub Saleh Alhabib aurait accepté 1000 $ pour conduire 4 individus, dont 3 mineurs, vers un lieu situé dans la municipalité. L'homme fait face à plusieurs accusations liées aux armes à feu suite à un événement survenu en août dernier. Le juge a ordonné sa détention pour protéger le public et préserver la confiance envers la justice. Le dossier reviendra à la cour le 20 novembre prochain. Voilà, c'est ce qui complète. Pour d'autres manchettes, consultez maboss.com.
7: Le mercure va atteindre aujourd'hui 18 à Sainte-Marie avec la présence de nuages. On garde toujours les nuages avec nous autres pour ce soir et cette nuit avec 10. Demain, pour la première journée du mois d'octobre, on prévoit alternance de soleil de nuages avec 25 et midex 29. Vendredi, pluie intermittente avec 16 et samedi, soleil avec 16 également. 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Alors ce matin, le mercure indique présentement
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Et là, on revient pas de la dose d'amour que vous lui donnez depuis la sortie de son quatrième album le vendredi 18 septembre prochain. L'album a pour titre Dolbo Mistassini. Alors, c'est la chanteuse due à Saguenay-Lac-Saint-Jean, Sarah Dufour, qui a chanté dans le temps. Ben oui, pis en plus, elle est présentement en grande campagne de promotion. Elle va reprendre la route à travers les salles de spectacle à compter du mois de janvier prochain. Un show assez incroyable avec, en plus, une chanteuse assez volubile et pleine d'énergie comme on l'aime, Sarah Dufour, qui était en vedette. Il nous chante maintenant, peut-être demain, place à Gab Forêt dans votre country club.

0: Le compte à rebours commence à se faire sentir de plus en plus parce que c'est à compter du mois de décembre qu'ils vont bien sûr présenter à Drummondville, leur ville d'origine, leur dernier concert à vie pour ce groupe marquant de la musique folk au Québec qui ont célébré quand même en 2026 25 ans de carrière avec une grande tournée d'adieu. Ils ont fait quasiment tous les festivals à travers le Québec au courant des dernières semaines. Maintenant, ça s'attaque aux salles de spectacle jusqu'au mois de décembre. Donc, c'est maintenant ou jamais pour les voir sur une scène pour la dernière fois. En parlant de John Anthony et Gagnon Robinette, également Éric Maheu et aussi Steve Veilleux, les trois comparses du groupe Kane. Ce que j'ai pour toi dans quelques secondes, la musique de Savannah Jade avec Mary, avec cette chanson tellement accrocheuse et tellement dansante, Kiss My Glass.
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Quel succès assez incroyable dans votre country club qui a mis en vedette Savannah Jade avec Marie-Mée qui vient de chanter Kiss My Glass. Et moi, ce qui me fascine avec cette chanson-là, c'est qu'au tout départ, on l'avait présenté au mois de juin du côté à 100% anglophone. Ça n'avait pas eu le succès escompté, du moins en coup de départ. Et là, on la sort en version francophone avec collaboration avec Marie-Mée. Et là, ben boum! Il y a tout un engouement. Puis en plus, toutes les radios confondues au Québec ont emboîté le pas pour mettre dans la programmation musicale en plus cette chanson-là, une belle carte de visite, une belle carte de présentation pour les autres auditeurs, auditrices de radio, pour Savannah Jade et Marie-Mée qui ont chanté cette belle chanson en hit de leur Kiss My Glass à la vibe New Country. Voici maintenant Ma Vieille Écho avec Sandrine Hébert.

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1: Box-office de la dernière fin de semaine au Québec, on retrouve à la troisième place. On a ressorti des boulamites Avengers, la phase finale qui a récolté quand même au courant du dernier week-end ici au Québec. 203 353 $ arrive à la position numéro 2. Bien sûr, le film Au cœur de la bête avec 337 253 $ est devenu qui arrive à la pole position pour un deuxième week-end consécutif dans le domaine du cinéma, étant le film le plus regardé par vous, chers cinéphiles, à travers la province. Alors, c'est Resident Evil avec 355 826 $, bien sûr, un film auquel l'horreur est en vedette parce que quoi? On s'en va tranquillement pas vite vers la fête de l'Halloween. Est-ce que tu as déjà trouvé ton costume pour ton bal costumé de la fin du mois d'octobre? La réponse est oui, non. Ah, il y a toutes sortes de choix maintenant qui s'offrent à nous autres. C'est assez incroyable. Quelques messages. Les actualités Arsenal Média seront du rendez-vous au détour de ces quelques messages. Voilà, reste bien branché.
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3: Bon mercredi, ici Louis-Philippe Arnoirel. Alors que les partis sont dans la dernière ligne droite de la campagne, les chefs ont commencé à cibler certaines tranches de l'électorat afin de les inviter à se ranger derrière eux. Hier, la chef de la coalition Avenir Québec, Christine Fréchette, mise sur les indécis dans l'espoir que sa formation évite la disparition le soir du 5 octobre. La porte-parole de Québec solidaire, Ruba Gazal, a pour sa part courtisé les jeunes en présentant son parti comme celui qui défendra la social-démocratie contre l'austérité. Le chef du Parti québécois, Paul Saint-Pierre Plamondon, s'est retrouvé à expliquer sa position sur l'avenir de Santé Québec. Le chef libéral, Charles Milliard, s'est avancé sur la question de la laïcité de l'État, s'engageant à maintenir la loi 94, interdisant le port de signes religieux chez le personnel dans les écoles. Le chef du Parti conservateur, Éric Duhaime, a finalement présenté des propositions en matière de justice et sécurité publique. Le premier ministre Mark Carney a mentionné hier qu'il n'a pas l'intention d'exercer de nouvelles pressions commerciales sur les États-Unis. En point de presse, il a indiqué que le Canada n'avait pas l'intention d'aggraver la guerre commerciale tout en précisant qu'il n'excluait aucune possibilité. Hier, le président américain Donald Trump a intensifié la guerre commerciale alors que ses interdictions totales d'importation de certains produits canadiens sont entrées en vigueur. Et pour terminer, pour la cinquième année consécutive, les Canadiens célébreront aujourd'hui la Journée nationale de la vérité et de la réconciliation. Cette journée rend hommage aux survivants des pensionnats pour enfants autochtones et à ceux qui ne sont jamais rentrés chez eux. CBC Radio-Canada, APTN et le Centre national pour la vérité et la réconciliation organisent leur événement annuel « Se souvenir des enfants » sur la colline du Parlement. Au cours de cette cérémonie de 90 minutes, des survivants des pensionnats, des aînés et des dirigeants autochtones prendront la parole. Les participants sont invités à apporter une paire de chaussures d'enfants à déposer devant la scène afin de rendre hommage aux enfants qui ont fréquenté les pensionnats. C'est ce qui complète vos actualités Arsenal Média. Passez une bonne journée sur nos ondes.
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1: Incroyable, mais vrai, on est déjà rendu là. C'est la dernière journée du mois de septembre, les amis. Puis il me semble qu'on l'a pas vu passer le mois de septembre. Même, on n'a même pas vu passer l'été. Bon, ça va vers la période du temps des fêtes. Imaginez-vous donc. Ça comme pas de bon sens. Alors, Danny Côté qui est en place au micro du nouveau 105.3 jusqu'à midi pour t'offrir la plus grande variété musicale dans le domaine de la musique New Country. On parle également de sport. Ce matin, les Canadiens qui l'ont emporté 3-2 face au Maple Leaf de Toronto. Toronto. Et c'est quand le prochain match pour les hommes de Martin Saint-Louis? Ben, ça va se faire ce samedi 19h face aux Penguins de Pittsburgh. Salutations, demande spéciale, vœux d'anniversaire. Voici le numéro que tu dois composer. Téléphone 418-387-1015, poste 3 ou encore par le texto 873-300-9570. Notre mercredi se passe en Beauce avec la présence de nuages avec 18, la présence de nuages pour ce soir et cette nuit avec 10. Demain, pour la première journée du mois d'octobre, alternance de soleil de nuages avec un mercure très, très, très confortable de 25 et midex 29. Pluie intermittente pour vendredi avec 16 et soleil pour samedi avec 16 également. 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Alors, il nous chante sa plus récente. Oui, voici Joshua.

Nola Oklahoma avec Luke Combs. Vous savez qu'il y a eu une importante remise en forme, reprise en main de son corps, Luke Combs, au courant des derniers mois. Alors, on sait qu'il a partagé au courant des derniers jours sa perte de poids. Il a perdu jusqu'à maintenant 30 livres. Et pour célébrer le tout de cette perte de poids, il est allé, bien sûr, à la chasse au vin petit au courant des derniers jours, pour, bien sûr, pour se changer les idées et savourer également le moment présent en pleine nature. Donc, voilà pour les dernières nouvelles de Luke Combs, qui est toujours présentement en grande période de vacances, grandement mérité. Voici Stella Lefty avec Boston.

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1: Jusqu'à neuf, c'est votre Country Club édition de ce milieu de semaine. Le film Pauline Julien, Femme Pays, a connu un bon départ le week-end dernier à travers la province. C'est quand même ce film québécois qui est présenté sur 57 écrans à travers le Québec. C'est un drame réalisé par Anaïs Barbeau-Lavalette et récolté 163 023 $ pour ses trois jours de présentation dans le domaine du cinéma québécois à travers la province. C'est un très, très bon départ. Il s'agit du troisième meilleur démarrage pour un film québécois en 2026 après 125 rue des Malaises et Rédemption. Donc voilà, toi qui as adoré bien sûr à l'époque cette grande artiste québécoise, Pauline Julien, on a mis bien sûr son histoire, sa vie au grand écran, interprétée par la comédienne Suzanne Clément, qui remporte jusqu'à maintenant un important succès. Donc allez voir ça dans nos cinémas à travers la province, le film Pauline Julien, Femme Pays. OK, la musique New Country nous fait vivre plein d'émotions, qui on recule quand même plus de 20 ans en arrière. Tu dis OK, on s'en va où avec ça? Voici le plus grand hit en carrière de ce band américain qui a pour nom Lone Star. Voici la ballade Amaze.

J'ai le privilège de vous accompagner du lundi au vendredi entre 6h et midi. Également aussi, on me donne le mandat de vous divertir musicalement parlant tous les soirs de la semaine du lundi au jeudi pour l'animation du Top 6 à 6. Donc, soyez-y ce soir. On va savoir si pour la troisième soirée consécutive, Been By Now de Morgan Wallen sera toujours à la pole position du Top 6 à 6.

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1: Est-ce que tu aimes les séries québécoises? La réponse est oui. Est-ce que tu as suivi avec ferveur sur la plateforme Crave la comédie dramatique à saveur culinaire Casse-gueule qui a connu un important succès avec sa saison numéro 1 qui nous plonge quand même dans l'univers bouillonnant de la restauration montréalaise? Et là, bien, on a donné quand même le feu vert nouveau pour dire « Hey, procédez dès maintenant au tournage de la saison numéro 2. » On est bien content de ça, qu'on pourra voir bien sûr tout ça à compter du printemps 2027. Et également, on va ajouter aussi des nouveaux visages dans cette comédie culinaire, entre autres la présence de Denis Bernard, Tony Conté, Chantal Fontaine, Sylvie Potvin, de même que Dominique Pépétain et encore plus. Donc, on va procéder au tournage dans quelques semaines de la saison numéro 2 de cette comédie à saveur culinaire casse-gueule qu'on pourra voir le printemps prochain sur la plateforme Crave. Alors, avis à tous les fans. Quelques messages et au détour, les actualités Arsenal Média.
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7: Bonjour, ici Benjamin Aubert. Voici vos actualités. Le Parti conservateur du Québec a dévoilé sa plateforme en matière de justice hier à Saint-Joseph-de-Beauce. Le PCQ propose notamment une charte québécoise des droits des victimes d'actes criminels. Il souhaite aussi demander à Ottawa de rendre obligatoire le port d'un bracelet électronique pour les personnes accusées de violences conjugales en attente de procès, ainsi que pour certains détenus libérés d'un pénitencier fédéral qui présentent un niveau de dangerosité inacceptable pour leurs victimes. Le Parti conservateur propose également un registre public visant les prédateurs sexuels graves ou récidivistes et l'abolition des programmes de possession d'armes à feu. Ciblé par ses adversaires, le chef du Parti conservateur du Québec, Éric Duhaime, propose de récupérer la part du Québec destinée au tramway de Québec pour financer son projet de troisième lien. Le projet, évalué entre 2,7 et 3 milliards de dollars, n'est pas prévu au cadre financier du PCQ. M. Duhaime affirme que l'enveloppe prévue pour le tramway pourrait servir au troisième lien. Son parti estime aussi pouvoir économiser jusqu'à 24 milliards de dollars en revoyant les façons de faire dans l'industrie de la construction. En cours de journée hier, le chef du Parti québécois, Paul Saint-Pierre Plamondon, l'avait notamment accusé de bullshitter la population sur cet enjeu, étant donné que le projet de troisième lien n'apparaissait pas dans le cadre financier du parti. Et enfin, un homme de 26 ans accusé d'avoir été complice d'une tentative d'agression armée à Saint-Adalbert dans la MRC de Lillet demeurera détenu jusqu'à la suite des procédures, a rapporté le Journal de Québec. Selon la Couronne, Yacoub Saleh Alhabib aurait accepté 1000 $ pour conduire 4 individus, dont 3 mineurs, vers un lieu situé dans la municipalité. L'homme fait face à plusieurs accusations liées aux armes à feu suite à un événement survenu en août dernier. Le juge a ordonné sa détention pour protéger le public et préserver la confiance envers la justice. Le dossier reviendra à la Cour le 20 novembre prochain. Voilà, c'est ce qui complète. 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
8: C'est un ciel nuageux aujourd'hui en Beauce avec un maximum de 18. Toujours la présence de nuages pour ce soir et cette nuit avec 10. Demain, pour la première journée du mois d'octobre, alternance de soleil de nuages avec 25, humidex 29. Pluie intermittente pour vendredi et 16 et soleil pour samedi avec 16 également. 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Alors ce matin, le mercure est toujours stable à 12.
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C'est un chanteur qui a vraiment une place de choix dans votre cœur, autant les plus jeunes que pour les plus vieux. Mesdames, davantage, hein, vous l'aimez puis vous le trouvez tellement beau, ce beau petit cowboy, Max McNown, avec World Change Me. Depuis vendredi, en plus, il nous a offert une toute nouvelle chanson qui fait présentement sensation en côté téléchargement sur toutes les bonnes plateformes. Encourageons les artistes dans le domaine de la musique New Country. Voici Ken Brown et Lauren Elena. 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

0: 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Tellement content de vivre avec vous autres jour après jour la belle vibe new country à terre à fréquence et préférée à travers le Québec avec la musique de Gabrielle Fredette qui nous a chanté son hit Le Bon Choix. Hier, une grande nouvelle qui nous a touché vraiment le cœur qui concerne entre autres le guitariste de la formation américaine Lady A. Charles Kelly qui révèle être atteint d'un cancer du sang rare âgé de 45 ans. Alors, il va bien sûr se concentrer maintenant sur sa remise en forme, également sur sa santé pour régler ce problème-là. Donc, toutes nos pensées sont tournées, bien sûr, envers le guitariste de la formation américaine Lady A. Charles Kelly, qui, bien sûr, est atteint d'un cancer rare du sang. Alors, toutes nos pensées sont tournées envers, bien sûr, son rétablissement le plus rapidement possible. Alors, c'est pour ça, bien sûr, qu'il va s'éclipser pour les prochaines semaines du domaine de la musique country américaine, qu'on comprend très et très, très bien. À venir dans quelques secondes, Morgan Wallen avec toi, Twenty Cigarettes.
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C'est un chanteur country qui adore, lorsqu'il a du temps libre dans son agenda, bien sûr, de faire un détour sur un terrain de golf ou encore d'aller jouer au football avec ses enfants. Celui qui porte fièrement la barbe, comme c'est présentement la grande tendance de l'heure chez les hommes, Thomas Suette avec Life Changes. Alors, bon mercredi à matin à vous tous et toutes. Alors, toi qui es présentement, bien sûr, la route, la prudence est de mise. T'es présentement encore en mode travail. Déjà, tout comme moi, on lâche pas encore pour les autres qui est présentement, bien, en mode congé, qui sépare la semaine en deux. Tellement content de vous à savoir là. Voici maintenant Megan Mabel avec Rouler.

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1: Ce matin, je lève mon chapeau de cowboy au Ben le plus sur le party au Québec. La m'éveille. Certains vont dire, ouais, mais on les entend plus, ben, à la radio. Ben non, ben oui, avec le changement de son. Alors, ils sont un petit peu plus à l'écart de la programmation musicale de Hit Country, mais on les aime quand même pas mal en lendemain de veille et qu'on annonce au courant des derniers jours. Ils vont faire une deuxième tournée en France en moins d'un an pour faire la fête avec les Français et Françaises en décembre prochain. 4, 5, 7, 8 et 9 décembre, un passage en Bretagne, à Bordeaux, à Nantes. Donc voilà, ils vont faire la fête encore une fois avec la période du temps des fêtes avec les Français et Françaises. Ils vont mettre le bordel là-bas et pas à peu près. Donc bravo, bravo pour une deuxième tournée en moins d'un an pour le Ben le plus, le party au Québec. On aime pas mal l'Admin Vape. Là, tu te dis, ils vont-tu être de retour à Hit Country? On peut-tu les réentendre? Ah, c'est plus moi qui ai le contrôle là-dessus. Ça a bien changé. On s'informe dans un instant.
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4: Bon mercredi, ici Louis-Philippe Arnoirel. Alors que les partis sont dans la dernière ligne droite de la campagne, les chefs ont commencé à cibler certaines tranches de l'électorat afin de les inviter à se ranger derrière eux. Hier, la chef de la coalition Avenir Québec, Christine Fréchette, mise sur les indécis dans l'espoir que sa formation évite la disparition le soir du 5 octobre. La porte-parole de Québec solidaire, Ruba Gazal, a pour sa part courtisé les jeunes en présentant son parti comme celui qui défendra la social-démocratie contre l'austérité. Le chef du Parti québécois, Paul Saint-Pierre Plamondon, s'est retrouvé à expliquer sa position sur l'avenir de Santé Québec. Le chef libéral, Charles Milliard, s'est avancé sur la question de la laïcité de l'État, s'engageant à maintenir la loi 94, interdisant le port de signes religieux chez le personnel dans les écoles. Le chef du Parti conservateur, Éric Duhaime, a finalement présenté des propositions en matière de justice et sécurité publique. Le premier ministre Mark Carney a mentionné hier qu'il n'a pas l'intention d'exercer de nouvelles pressions commerciales sur les États-Unis. En point de presse, il a indiqué que le Canada n'avait pas l'intention d'aggraver la guerre commerciale tout en précisant qu'il n'excluait aucune possibilité. Hier, le président américain Donald Trump a intensifié la guerre commerciale alors que ses interdictions totales d'importation de certains produits canadiens sont entrées en vigueur. Et pour terminer, pour la 5e année consécutive, les Canadiens célébreront aujourd'hui la Journée nationale de la vérité et de la réconciliation. Cette journée rend hommage aux survivants des pensionnats pour enfants autochtones et à ceux qui ne sont jamais rentrés chez eux. CBC Radio-Canada, APTN et le Centre national pour la vérité et la réconciliation organisent leur événement annuel « Se souvenir des enfants » sur la colline du Parlement. Au cours de cette cérémonie de 90 minutes, des survivants des pensionnats, des aînés et des dirigeants autochtones prendront la parole. Les participants sont invités à apporter une paire de chaussures d'enfants à déposer devant la scène afin de rendre hommage aux enfants qui ont fréquenté les pensionnats. C'est ce qui complète vos actualités Arsenal Média. Passez une bonne journée sur nos ondes.
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6: Troisième et dernière heure de votre Country Club en cette dernière journée du mois de septembre. Ben oui, demain on va entamer ensemble le mois d'octobre. Et lorsqu'on entame le mois d'octobre, on commence à voir également apparaître dans plus en plus de demeures les décorations de l'Halloween. Avez-vous hâte à la fête de l'Halloween, à la collecte des bonbons à la fin du mois? On va sentir de plus en plus l'énervement chez vos enfants au fur et à mesure que les semaines vont avancer. Danny Côté qui est en poste au micro du nouveau à 105.3 jusqu'à midi. On parle de sport, le Canadien qui l'ont emporté 3-2 face au Maple Leaf de Toronto. Le prochain match pour les hommes de Martin Saint-Louis, bien, ça va se faire ce samedi 19h, alors qu'ils vont croiser le fer face aux Penguins de Pittsburgh. Météo maintenant pour la Beauce, comment ça va se passer? Alors, la présence de nuages pour aujourd'hui, avec un maximum de 18. Toujours la présence de nuages pour ce soir et cette nuit avec 10. Demain, on commence le mois d'octobre avec une très, très belle journée. Alors, avec alternance de soleil de nuages 25, humidex 29, hey, c'est malade comme température. Vendredi, oh, là, ça va se gâter. Pluie intermittente avec 16. On donne un petit peu de bonbon pour nous l'enlève après. Voyons, dame nature. Et pour samedi, retour du soleil. Ah, oh, soupir de soulagement. Avec mercure dans l'air normal de saison de 16 degrés attendus pour samedi. 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Alors, ce matin, les mercures indiquent présentement 13. Elle a l'anglais et chante avec Morgan Wallen, son duo. I can't love you anymore.

Puis là, mais on est comme genre dû d'avoir quelque chose de nouveau de sa part. On attend d'autres également en collaboration parce que c'était un album assez magistral. Merci. Lorsque ça a été lancé, ça fait déjà 2 ans. Alors, Post Malone qui a chanté avec Blake Shelton, Pour Me a Drink dans votre réveil de ce mercredi matin. Au son de la vibe New Country partout à travers la province. Est-ce que vous êtes propriétaire de chiens? La réponse est oui. Ben voilà. Bonne nouvelle pour le chanteur américain John Pardee qui est maintenant devenu propriétaire d'un tout nouveau petit chiot. Oh, c'est de toute beauté. Alors, allez voir ces belles photos tellement craquantes sur ses réseaux sociaux. Donc, nouvellement propriétaire d'un beau petit chiot. Oh, les nuits seront courtes pour les prochains jours. Pour John Pardee, voilà qu'un petit potin dans votre mercredi matin au son de la meilleure musique country. Alors, pour cette dernière journée du mois de septembre, en plus de moi, on prévoit une très, très belle journée d'été. Ouais, on en

succès de l'heure qui met en vedette Riley Green avec Think As A Drunk. On sait qu'il va bien sûr entamer sa grande tournée américaine That Just Me à compter du mois d'avril prochain avec en plus un passage au Canada. Le camp de 4 dates. Et là, tu te dis, hey, ce serait vraiment trippant de le voir peut-être un passage à Montréal ou encore à Québec en 2027 avec son plus récent concert. On lance ça dans l'air et peut-être que l'univers va nous répondre avec de façon positive en disant, ben oui, Riley Green va faire un détour au Québec. Alors, bien sûr, ça reste à confirmer pour les prochaines semaines, mais ce serait quand même vraiment très, très, très malade. Et en parlant toujours de Riley Green, ben on est ressorti quand même au courant des dernières heures sur le web des photos de Riley Green en boxer. Parce que vous rappelez-vous qu'en 2023, il était porte-parole d'une marque de sous-vêtements pour hommes, Gildan. Donc, bien sûr, il promouvoit les boxers pour hommes très, très, très tendance. On pouvait le voir en chess avec ses boxers vraiment très, très, très sexy. Mettre en avant-plan, bien sûr, ses attributs masculins pour la cause et pour vendre également des sous-vêtements. Il disait peut-être qu'on pourrait porter des sous-vêtements de Riley Green en tant que gars. Parce qu'on sait que maintenant, c'est rendu la grande tendance hein, chez les gars, quand même, les cowboys, de s'associer maintenant avec des grands noms de la chanson country pour porter fièrement leurs vêtements. C'est le cas, entre autres, de Jason Aldean, qui s'est associé avec Walmart, Zac Top, avec Kim Ranch, également aussi George Strait, avec Wrangler. Donc maintenant, on peut porter fièrement les sous-vêtements Riley Green, les gars. Pourquoi pas être vraiment très, très in? Mais là, il n'y a pas sa face sur le devant. Ben non, mesdames, vous serez vraiment très déçus. Mais du moins, des beaux boxeurs cowboy, des beaux boxeurs country, bien sûr, de la marque de Riley Green, voilà. Il y en a pour tous les goûts, pour tous les âges maintenant dans le domaine de la mode masculine, dans le domaine de la musique country. Ah ben là, je vous l'ai annoncé en primeur la semaine passée, cette rumeur disant qu'il était en amour avec une certaine Ella Langley, mais là, il reste juste à savoir si c'est vrai ou faux cette rumeur-là. C'est pas été confirmé encore de la part des deux comparses. Alors voici maintenant Tyka Whitmore qui semble-t-il sera en amour avec Ella Langley. Le voici avec sa plus récente...

entre 14h et 18h. Et en plus, dans le Rush, on vous propose à compter de 15h le top 3, les trois chansons les plus populaires au courant des dernières heures. Chez Stallsman Track, voici maintenant Matt Lang.

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1: On revient ce matin également sur le fameux hit de l'année 2026, Kitchosin, Texas, de Ella Langley. Ben oui, on sait qu'elle a battu le record détenu par Mariah Carey pour All I Want for Christmas is You. Alors, comme étant la chanson qui a demeuré le plus longtemps au top 100 du Billboard américain, c'est vraiment assez incroyable. Pendant plus de 20 semaines à la pole position pour Chosen Texas de Ella Langley. Mais là, on se posait tous et toute la question suivante, à savoir combien ça peut lui rapporter dans son compte en banque un méga hit planétaire comme celui-ci, écrit et composé par Miranda Lambert. Et bien, semble-t-il que d'après les plus récentes données, ça lui aurait rapporté 13,5 millions de dollars, cette chanson-là, Chosen Texas, qui est devenue un méga hit planétaire au courant des derniers mois. Le voilà, ça fait du bien quand même au compte en banque, un petit 13,5 millions de plus. On crachera pas là-dessus, bien sûr, en ce temps de l'inflation, n'est-ce pas? On s'informe dans un instant.
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7: Bonjour, ici Benjamin Aubert. Voici vos actualités. Le Parti conservateur du Québec a dévoilé sa plateforme en matière de justice hier à Saint-Joseph-de-Beauce. Le PCQ propose notamment une charte québécoise des droits des victimes d'actes criminels. Il souhaite aussi demander à Ottawa de rendre obligatoire le port d'un bracelet électronique pour les personnes accusées de violences conjugales en attente de procès, ainsi que pour certains détenus libérés d'un pénitencier fédéral qui présentent un niveau de dangerosité inacceptable pour leurs victimes. Le Parti conservateur propose également un registre public visant les prédateurs sexuels graves ou récidivistes et l'abolition des programmes de possession d'armes à feu. Ciblé par ses adversaires, le chef du Parti conservateur du Québec, Éric Duhaime, propose de récupérer la part du Québec destinée au tramway de Québec pour financer son projet de troisième lien. Le projet, évalué entre 2,7 et 3 milliards de dollars, n'est pas prévu au cadre financier du PCQ. M. Duhaime affirme que l'enveloppe prévue pour le tramway pourrait servir au troisième lien. Son parti estime aussi pouvoir économiser jusqu'à 24 milliards de dollars en revoyant les façons de faire dans l'industrie de la construction. En cours de journée hier, le chef du Parti québécois, Paul Saint-Pierre Plamondon, l'avait notamment accusé de bullshiter la population sur cet enjeu, étant donné que le projet de troisième lien n'apparaissait pas dans le cadre financier du parti. Et enfin, un homme de 26 ans accusé d'avoir été complice d'une tentative d'agression armée à Saint-Adalbert dans la MRC de Lillet demeurera détenu jusqu'à la suite des procédures, a rapporté le Journal de Québec. Selon la Couronne, Yacoub Saleh Alhabib aurait accepté 1 000 $ pour conduire 4 individus, dont 3 mineurs, vers un lieu situé dans la municipalité. L'homme fait face à plusieurs accusations liées aux armes à feu suite à un événement survenu en août dernier. Le juge a ordonné sa détention pour protéger le public et préserver la confiance envers la justice. Le dossier reviendra à la Cour le 20 novembre prochain. Voilà, c'est ce qui complète. 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
8: La présence de nuages aujourd'hui en Beauce avec un maximum de 18. Toujours la présence de nuages pour ce soir et cette nuit avec 10. Demain, un beau jeudi qui nous attend avec alternance de soleil de nuages avec 25, humidex 29. Pluie intermittente pour vendredi avec 16. Et soleil pour samedi avec 16 également. 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Et ce matin, le mercure indique présentement 13.
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Il a complété au courant du dernier week-end sa grande tournée estivale Fall Throttle Talk, a remporté un important succès. En plus, celui qui assumait la première partie de sa grande tournée estivale, Chase Matthews, a fait un beau cadeau à Jason en fin de semaine pour le remercier de sa confiance. Donc, lui a fait, bien sûr, remis en fin de semaine une Pontiac Vintage 1968 qui s'est procurée sur Marketplace. Alors, Jason ne s'attendait jamais et non jamais à recevoir un cadeau aussi magistral que ça. Une Pontiac Vintage 1968. Un beau geste de la part de Chase envers Jason Aldean. Voici Josh Ross.

0: Tantôt, je te parlais que Jason Aldean a mis fin le week-end dernier à sa grande tournée estivale Full Throttle Tour. Et c'est également le cas aussi de ce grand nom de la chanson country américaine. Le grand Tim McGraw aussi a mis fin à sa grande tournée estivale Palm Shop Guitar avec 33 dates à son agenda au courant des 4 derniers mois à travers les États-Unis. Ben là, ben, prochaine étape pour lui dans sa carrière. Il sera intronisé, bien sûr, au Country Music Hall of Fame. Et quand, bien bientôt, ça va se passer cette grande intronisation-là le 18 octobre prochain. Donc, un bel honneur et grandement mérité pour le grand Tim McGraw. À venir dans quelques secondes, Luke Bryan qui chante avec George Burge leur hit Ride, Ride, Ride.
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un bon rythme dansant dans votre country club à quelques minutes de la ride musicale que je vous propose entre 9 et 10h30 avec Greenwoods avec Tempête à la fin du mois de juillet. Elle avait effectué un beau retour sur la scène musicale country américaine, notre chère Shania Twain, en nous proposant un nouvel album, Little Miss Twain. Je peux vous dire une chose, jusqu'à maintenant, les réactions sont pas très, très fortes de vous, cher public. Et là, ben, ça donne un petit c'est une petite déception quand même dans l'univers qui entoure Shania Twain. Donc, pour l'occasion, pour donner un petit boost de plus à vous, chers fans, de dire « Oh, ben on va porter attention peut-être à cette nouvelle chanson devenue maintenant accrocheuse avec le temps. Sait-on jamais. On évolue en tant qu'être humain. Donc, on va sortir à notre grand bonheur vendredi 5 nouvelles chansons exclusives qui seront mises en vente sur le web et bien sûr sur les différentes plateformes de Shania Twain. Tirées de son plus récent album, Little Miss Twain. Vous les retrouverez pas là-dessus. C'est vraiment en exclusivité sur le web. Voilà, pour les fans de cette chanteuse canadienne qui a vraiment la cote dans votre cœur. Mais des fois, on tente de faire le même succès qu'à l'époque lorsqu'elle était vraiment sur le high avec Hop, là. Mais il faut mettre davantage de travail, des bouchées doubles pour vous reconquérir le cœur quand même avec sa musique qui n'est pas aussi efficace qu'à l'époque en 2026, notre chère Shania Twain. Donc, bonne chance pour ces nouvelles chansons qui seront lancées à compter de ce vendredi. Funkies and Wallet, voici Lenny Wilson avec John Mayer.

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1: Je vous souhaite à tous et à toutes un agréable mercredi au son de la meilleure musique New Country pour ceux et celles qui nous quittent pour se rendre au travail, encore pour vous rendre à votre rendez-vous de la semaine. Sait-on jamais? Hein? Ben oui, vous avez le droit de faire ça, de penser à vous. Et pour les autres qui poursuivez avec moi jusqu'à midi, ben on commence de très, très belle façon, comme vous savez si bien, la 9e heure en way, en proposant une belle ride musicale. Avec qui je commence? Est-ce que je vous le dis? Ben non, hey, je ferai pas ce suspense-là. Je veux pas briser le suspense. Non. On se reparle dans quelques instants pour la belle ride musicale. Restez bien branchés chez nous.
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2: Je vous souhaite un bon mercredi avant-midi, dernière journée du mois de septembre. Alors, tellement content de vous retrouver. Danny Côté qui reprend sa place côté animation à la Vibe New Country jusqu'à midi. Et c'est le fun, l'échange qu'on fait entre vous et moi jour après jour, soit via téléphone ou encore par le texto au 873-300-9570. Je veux souhaiter un bon mercredi avant-midi à Serge Lalancette, Sonia Rousseau et Pierre-Luc Larochelle qui m'ont texté. Alors, bon mercredi. Chers et tripeux et tripeuses de bonne musique New Country. D'ici à 10h30, tu auras la chance d'entendre entre autres la musique de Riley Green, de Sarah Dufour, de Taylor Swift, de Cameron Whitcombs, de Laurence Saint-Martin. On commence cette belle ride musicale en ce mercredi milieu de semaine avec Morgan Wallen. Et quel bonheur de vous savoir là.

non, les plus grands hits et country, ben c'est chez nous que vous les entendez 24 heures sur 24, 7 jours sur 7. A-t-il besoin de présentation, mes amis? La réponse est non. Qui s'agit-il? Qui vient de chanter? C'est le quiz du jour. Alors, c'est Luke Combs avec She's Got the Best of Me à la Verbe New à Country en ce mercredi. Toi qui es présentement en mode travail, t'es présentement sur la route ou encore en mode congé. On est ensemble jusqu'à midi. Voici maintenant Taylor Swift.

Vous savez comment elle a une énergie assez incroyable. Elle a de savoir qu'elle se retrouve à la pole position des meilleures ventes d'albums présentement au Québec. Elle capote sa vie, comme elle le dit si bien. Alors, c'est Sarah Dufour qui a chanté dans le temps. Et je te le dis, procure-toi son plus récent album, son quatrième en carrière, Dolbo Mistassini, qui a été lancé le vendredi 18 septembre dernier. Elle va partir en tournée à travers le Québec en salle de spectacle à compter du mois de janvier prochain. Elle chante sa chanson « Change My Mind ». Voici maintenant Riley Green à la ride musicale.

demain, étape importante pour ce chanteur qui va faire son grand lancement d'album, troisième en carrière pour lui, pour Francis de Grand Prix, qui a chanté son hit Dollar chez nous. Si j'avais su, qui se retrouve en plus au top 30 du Grand Décompte qu'on vous propose tous les samedis avant midi entre 8h et 10h avec mon collègue Maxime Tremblay. Alors, c'est un rendez-vous de pas manquer. Donc, bon succès pour notre cher Francis de Grand Prix avec son troisième album. Ça valait la peine. Voici maintenant Phil G. Smith.

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1: Bonjour, ici Benjamin Aubert. Voici vos actualités. Le premier ministre Mark Carney a mentionné hier qu'il n'a pas l'intention d'exercer de nouvelles pressions commerciales sur les États-Unis. En point de presse, M. Carney a indiqué que le Canada n'avait pas l'intention d'aggraver la guerre commerciale, tout en précisant qu'il n'excluait aucune possibilité. Rappelons qu'hier, le président américain Donald Trump a intensifié la guerre commerciale alors que ses interdictions totales d'importation de certains produits canadiens sont entrées en vigueur. 5 personnes ont été arrêtées au cours de la nuit dernière à la suite d'une introduction par effraction dans le secteur de Saint-Romuald à Lévis. Une résidente a appelé la police vers 2h50 après avoir surpris un homme dans sa résidence. Elle a été incommodée par un agent irritant et a aperçu 3 autres personnes à l'extérieur. Le véhicule suspect a été intercepté quelques minutes plus tard près de la centrale de police de Lévis. Les suspects pourraient faire face à des accusations d'introduction par effraction, de vol qualifié et de harcèlement criminel. Voilà, c'est ce qui complète. Pour d'autres manchettes, consultez maboss.com.
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À 10h30, on prend une belle ride musicale au son des bons gros hits New Country avec Phil Leclerc et Cyr Pathétique qui ont chanté Déconnecté. Grande nouvelle assez révélatrice qui nous touche vraiment le cœur, c'est qu'on a appris au courant des dernières heures que le guitariste de la formation américaine Lady A, Charles Kelly, est atteint d'un cancer du sang rare. Donc, il se concentrera maintenant sur, bien sûr, sa remise en santé et son combat contre le cancer pour les prochaines semaines. Donc, on ne pourra pas le voir, bien sûr, performer avec ses acolytes sur les grandes scènes américaine pour les prochaines semaines. Donc, bonne concentration sur ta santé. Notre cher Charles Kelly, guitariste de la formation américaine Lady A. Nous chante sa bombe de l'air tellement accrocheuse, Kingdom of Fears. Voici maintenant Cameron Whitcomb's

a été complété par Justin Roy qui nous a chanté « L'hiver m'a magané ». Est-ce que l'hiver dernier vous a magané? Tu dis « Ah, cette année, là, je vais me prendre à l'avance. Je réserve déjà mon déneigeur pour pas avoir à ouvrir la cour à chaque semaine avec les nombreuses tempêtes de neige qu'on prévoit peut-être pour l'hiver prochain. » Tu dis « Hey, Danny, t'es prévenu-toi ce matin. » Non, mais quand même, des fois, on prévoit le coup. Alors, voilà. Est-ce que ton balai à neige est maintenant dans ta voiture, encore même ton grattoir, ou encore as-tu déjà pris ton rendez-vous pour l'installation de tes pneus d'hiver qui va arriver à grands pas? Faut pas attendre la dernière minute, là. Non. Faut s'y prendre à l'avance. Alors, appelez les gens des garagistes de votre coin pour bien sûr faire la réservation de votre plage horaire pour l'installation de vos pneus d'hiver. Je vous dis ça comme ça. Petit conseil de votre animateur. Moi, je l'ai pas encore fait. Donc, je suis pas la figure, bien sûr, à suivre. Vraiment pas. Quelques messages et au détour, qu'est-ce qui vous attend? Ben c'est sûr, la meilleure musique New Country. Restez bien branchés. Dès 14h.

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Mon collègue Sylvain Caron t'attend tantôt entre midi et 13h pour le lunch 100% Québec auquel la musique country d'ici est en vedette et en plus aux environs de midi à 50, on vous propose le top 3, les trois chansons francophones les plus demandées au courant des dernières minutes, des dernières heures au 873-300-95-70. Voici Coetzel avec Jesse Murph, High Road.

0: festival pour le band le plus party au Québec qu'on apprécie beaucoup, beaucoup, beaucoup. Le groupe Lendemain de Veille qu'on a annoncé au courant des dernières heures qui vont faire une deuxième tournée en France en moins d'un an pour bien sûr aller faire la fête avec les Français et Françaises au mois de décembre prochain. Donc, 5 nouveaux spectacles à leur agenda pour décembre prochain. Donc, voilà pour cette toute bonne nouvelle concernant bien sûr Lendemain de Veille qui seront de retour en France en décembre prochain. Classe moyenne chante avec Orange Lessard. Voici Je t'en vais.
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1: On a lancé il y a quelques semaines quand même des poupées à l'effigie de la regrettée chanteuse country américaine Dolly Parton. Et dans quelques jours, on va procéder au lancement du café à l'effigie toujours de cette regrettée chanteuse Dolly Parton qui, je vous rappelle, nous a quitté le 25 août dernier à l'âge de 80 ans. Donc, bien sûr, le café en cup sera bien sûr en vedette. Le Dolly Parton Cup qui sera lancé dans quelques jours avec en plus une grande campagne publicitaire auquel on pourra voir vraiment en chair et en os la regrettée chanteuse. Ça risque d'être un moment assez touchant quand même de l'avoir performé également dans nos écrans de télévision pour cette grande campagne publicitaire entourant bien sûr la vente de ses cups de café à son effigie à la regrettée Dolly Parton. Donc vraiment toute une marque de marketing autour d'elle depuis son décès, c'est assez incroyable. Donc elle nous a marqué vraiment à tout à jamais, cette grande dame qui nous a quitté, je vous rappelle, le 25 août dernier, la regrettée chanteuse Dolly Parton. À venir au détour de ces quelques messages, la musique de Lou Combs, et passe un bon mercredi.
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4: Bonjour, ici Benjamin Aubert. Voici vos actualités. Le premier ministre Mark Carney a mentionné hier qu'il n'a pas l'intention d'exercer de nouvelles pressions commerciales sur les États-Unis. En point de presse, M. Carney a indiqué que le Canada n'avait pas l'intention d'aggraver la guerre commerciale, tout en précisant qu'il n'excluait aucune possibilité. Rappelons qu'hier, le président américain Donald Trump a intensifié la guerre commerciale alors que ses interdictions totales d'importation de certains produits canadiens sont entrées en vigueur. 5 personnes ont été arrêtées au cours de la nuit dernière à la suite d'une introduction par effraction dans le secteur de Saint-Romuald à Lévis. Une résidente a appelé la police vers 2h50 après avoir surpris un homme dans sa résidence. Elle a été incommodée par un agent irritant et a aperçu 3 autres personnes à l'extérieur. Le véhicule suspect a été intercepté quelques minutes plus tard près de la centrale de police de Lévis. Les suspects pourraient faire face à des accusations d'introduction par effraction, de vol qualifié et de harcèlement. Criminel. Voilà, c'est ce qui complète. 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

Anthony Godette qui vient de chanter à la Verbe New Country avec une petite bière. Avez-vous hâte à la période du temps des fêtes? Si tu as commencé à faire ton magasinage du temps des fêtes et même dans certains magasins à grande surface, on commence déjà à mettre en place les décorations de Noël. Donc, à surveiller en plus à compter du mois de novembre, il y a deux chanteurs de la Beauce qui allient leur voix pour lancer une toute nouvelle chanson du temps des fêtes. En parlant de qui? En parlant de Phil Lauzon et de Bernard Gagné. Tu dis, hey, est-ce vrai? C'est faux cette affaire-là? Nous titillons depuis quelques jours de maintenant sur leurs réseaux sociaux. Voici Zach John King.

0: Une autre super séquence de compléter avec Doug Saint-Louis avec Cruise Control. Et cette chanson, en passant, se retrouve sur son premier album, Rien à battre, qui célèbre en plus un an d'existence dans le paysage musical New Country Franco. Et ce soir, étape importante pour ce chanteur québécois. Il va faire sa grande rentrée montréalaise au cabaret du Lion d'Or. Alors, pour mettre, bien sûr, faire la fête avec lui, ça se passe eh bien ce soir. Et en plus, il va partir en grande tournée à travers le Québec au courant des prochaines semaines. Alors, pour tout savoir sur ses prochaines dates de spectacle en salle à travers le Québec, visite son site internet le dougsaintlouis.com. Et là, je te dis, en tant que dans le domaine de la musique country, ça fait pas toujours la faute de tout le monde d'avoir maintenant de la pop. Donc, soit qu'on aime ou soit qu'on n'aime pas la musique de Doug Saint-Louis qu'on s'est offert au courant des derniers instants. Je vous rappelle qu'on est ensemble jusqu'à midi pour, par la suite, entre midi et 13h, c'est le lunch 100% Québec. Et qu'est-ce qui t'attend au détour? Mumford & Sons avec Chris Stapleton qui vont chanter leur belle balade Here, c'est ce qui t'attend. Attends, au détour, restez là.
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à la Grande Ours avec Honor Bar. Combien vous pensez que ça a rapporté de sous dans le compte en banque de Ella Langley, son méga hit planétaire des derniers mois, Chosen Texas? D'après les plus récentes données, elle aurait empoché 13,5 millions de dollars juste avec une chanson. C'est assez capoté, merci. Celle qui a bien sûr écrite et composé les paroles et la musique de cette chanson-là, c'est Miranda Lambert qui va nous proposer aussi, à compter de ce vendredi justement, aussi une collaboration avec sa grande chum, Ella Langley. Donc ça reste bien sûr à suivre à quoi ça ressemble musicalement parlant. On va s'en parler, ça c'est sûr, sur sûr. Vendredi à matin, I Can't Love You Anymore. Voici Ella Langley et Morgan Wallen à la Vibe New Country.

Avec David Pinault, bonne heure de lunch, bon mercredi. Un gros merci d'avoir trippé avec moi depuis 16h. Je serai de retour au micro de Hit Country tantôt entre 18h et 19h pour l'animation du Top 6 à 6. Sylvain Caron prend la relève. Bonne heure de lunch et on se dit à tantôt 18h.

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4: Bonjour, ici Benjamin Aubert. Voici vos actualités. Le premier ministre Mark Carney a mentionné hier qu'il n'a pas l'intention d'exercer de nouvelles pressions commerciales sur les États-Unis. En point de presse, M. Carney a indiqué que le Canada n'avait pas l'intention d'aggraver la guerre commerciale, tout en précisant qu'il n'excluait aucune possibilité. Rappelons qu'hier, le président américain Donald Trump a intensifié la guerre commerciale alors que ses interdictions totales d'importation de certains produits canadiens sont entrées en vigueur. 5 personnes ont été arrêtées au cours de la nuit dernière à la suite d'une introduction par effraction dans le secteur de Saint-Romuald à Lévis. Une résidente a appelé la police vers 2h50 après avoir surpris un homme dans sa résidence. Elle a été incommodée par un agent irritant et a aperçu 3 autres personnes à l'extérieur. Le véhicule suspect a été intercepté quelques minutes plus tard près de la centrale de police de Lévis. Les suspects pourraient faire face à des accusations d'introduction par effraction, de vol qualifié et de harcèlement criminel. Voilà, c'est ce qui complète. 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
6: Et on va célébrer des victoires, même au football, pour notre formation de l'équipe de football juvénile de Lambac. C'est vrai, la polyvalente Benoît Vachon de Sainte-Marie, on a lancé la saison de belle façon. Bon midi à vous. Pour ce qui est de nos clubs de football, peut-être vous mentionnez que samedi, le 3 octobre prochain, c'est le prochain match de l'équipe qui aura lieu face aux Grizzlies de Louis-Jacques Casso. Donc, c'est à 10h pour la formation cadette. C'est samedi 11h30. On visite les Patriotes de la polyvalente Bélanger à Saint-Martin. Alors qu'on est bien prêt pour ce midi en Beauce pour le nouveau Head Country 105.3. Et Sylvain Caron qui vous retrouve pour notre lunch 100% Québec. Alors qu'on a une journée généralement nuageuse, quand même pas si mal avec un max à 18 degrés. Ça devrait s'améliorer pour la journée de demain, 25 comme maximum, et Midex à 29. Hey, c'est l'été, ou presque, avec les deux frères, et Nirvana en musique.

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1: Alors que celui qui est à venir dans quelques instants pour la portion musicale est très occupé par les temps qui courent, de bonnes nouvelles également dans son cas. Première nomination au Gala de la Disque. Beaucoup de succès pour sa musique et il collabore aussi avec d'autres artistes à des nouvelles chansons. C'est le cas de Rhymes avec cette belle chanson, Rien de plus beau, qui est actuellement disponible sur toutes les plateformes. Donc, Arpin Lépine, qui fait flèche de tout bois par les temps qui courent. Et on va vous le faire entendre dans quelques instants sur la vibe New Country, le nouveau In Country, avec sa chanson Chance. Et Ariane Simard est en réserve musicale. Bon midi pour ce mercredi sur la vibe New Country.

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Elle était de passage de cela quelques jours à peine dans nos studios de Québec avec l'entrevue qui est disponible sur le site internet du hitcountry.com. Ariane Simard en vedette musicale. Notre midi se poursuit de belle façon. Hein? Entre deux bouchées, on va digérer avec l'endemain de veille.

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1: C'était surveillé dans quelques instants pour le top 3. Il aurait pu en faire partie parce que sa chanson Le Bon Choix connaît un bon succès. D'ailleurs, au cours des prochains jours, vendredi, une nouvelle chanson à chaque année sera lancée pour Gabriel Fredette qu'on vous fait entendre en musique dès maintenant. Par la suite, on y va officiellement avec le top 3.
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1: C'est pas compliqué, son album Adelbo Mistassini, l'album le plus vendu au Québec au cours des derniers jours. C'est pas une surprise de ce côté-là. Sa musique est tellement bonne. D'ailleurs, il y a un projet qui s'ajoute dans son cas. On pourra y revenir au cours des prochains instants, mais pour le moment, tout comme notre lunch du midi, savourons sa musique sur la vibe New Country, Sarah Dufour. Dans le temps, numéro 3 de notre top 3 de cette journée du mercredi.

La belle Sarah Dufour qui a tous les talents, même celle de co-animatrice, parce que on a une toute nouvelle émission sur la même fréquence qui sera présentée à Radio-Canada au printemps 2027 à la télé. Elle va co-animer le tout avec Brian O'Day et les enregistrements vont se faire un peu partout d'ailleurs à travers le Québec dès cet automne. Ce sera à surveiller de ce côté-là. Elle, c'est ma prochaine invitée de mon balado On Jase Country qui sera présentée demain sur le site internet dunecountry.com, toujours aussi sympathique. Savannah Jade, à qui, avec Marie-Mé, propose ce gros succès en numéro 2.

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1: Numéro 1 du jour avec la formation Blue Ridge Band, qui peuvent compter d'ailleurs sur la belle collaboration de Francis de Grandpré. Ben oui, encore Francis de Grandpré dans des belles collaborations. Rien pour m'arrêter, chanson qui est disponible depuis vendredi dernier. Mais on va vous les faire entendre pour ce qui est du Blue Ridge Band avec leur version française. Loving You is Easy, qui est au numéro 1 de notre top 3 de la vibe New Country.

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1: Et j'ai oublié de vous mentionner qu'on a aujourd'hui sur le site internet jadecountry.com notre chronique habituelle avec Dominique Lalande, Jolly Country, amateur de Lucky Luke. Ouais, il y a un petit quelque chose à découvrir dès maintenant sur le site internet jadecountry.com. On vous invite à écouter le tout. Avec, bien sûr, on vous invite aussi à demeurer des nôtres parce que, bon, on termine notre midi tranquillement, pas vite, mais on repart de plus belle avec une portion non-stop musicale country parce que vous êtes sur la vibe New Country. Sylvain Caron qui vous souhaite de passer de bons moments demain, notre rendez-vous habituel à compter de midi sur la vibe New Country. Votre nouveau El Country et bon début d'après-midi tout le monde. À demain. Bye-bye.

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5: Bonjour, ici Benjamin Aubert. Voici vos actualités. Le premier ministre Mark Carney a mentionné hier qu'il n'a pas l'intention d'exercer de nouvelles pressions commerciales sur les États-Unis. En point de presse, M. Carney a indiqué que le Canada n'avait pas l'intention d'aggraver la guerre commerciale, tout en précisant qu'il n'excluait aucune possibilité. Rappelons qu'hier, le président américain Donald Trump a intensifié la guerre commerciale alors que ses interdictions totales d'importation de certains produits canadiens sont entrées en vigueur. 5 personnes ont été arrêtées au cours de la nuit dernière à la suite d'une introduction par effraction dans le secteur de Saint-Romuald à Lévis. Une résidente a appelé la police vers 2h50 après avoir surpris un homme dans sa résidence. Elle a été incommodée par un agent irritant et a aperçu 3 autres personnes à l'extérieur. Le véhicule suspect a été intercepté quelques minutes plus tard près de la centrale de police de Lévis. Les suspects pourraient faire face à des accusations d'introduction par effraction, de vol qualifié et de harcèlement criminel. Voilà, c'est ce qui complète. 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
2: Bonjour, ici Benjamin Aubert. Voici vos actualités. Le premier ministre Mark Carney a mentionné hier qu'il n'a pas l'intention d'exercer de nouvelles pressions commerciales sur les États-Unis. En point de presse, M. Carney a indiqué que le Canada n'avait pas l'intention d'aggraver la guerre commerciale, tout en précisant qu'il n'excluait aucune possibilité. Rappelons qu'hier, le président américain Donald Trump a intensifié la guerre commerciale alors que ses interdictions totales d'importation de certains produits canadiens sont entrées en vigueur. 5 personnes ont été arrêtées au cours de la nuit dernière à la suite d'une introduction par effraction dans le secteur de Saint-Romuald à Lévis. Une résidente a appelé la police vers 2h50 après avoir surpris un homme dans sa résidence. Elle a été incommodée par un agent irritant et a aperçu 3 autres personnes à l'extérieur. Le véhicule suspect a été intercepté quelques minutes plus tard près de la centrale de police de Lévis. Les suspects pourraient faire face à des accusations d'introduction par effraction, de vol qualifié et de harcèlement criminel. Voilà, c'est ce qui complète. 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
5: Bienvenue dans le rush en cette dernière journée du mois de septembre. Déjà, mon nom c'est Chuck et je m'installe dans le retour à la maison jusqu'à 18h en cette journée de la vérité et de la réconciliation. Je porte du orange en plus pour l'occasion. On a un montage pour commencer l'émission avec Ella Langley qui bat des records à chaque semaine maintenant avec Choosing Texas, ça fait maintenant 24 semaines au numéro 1. C'est le temps d'accumuler des semaines en banque parce que éventuellement Mariah Carey va redevenir numéro 1 dans le temps des fêtes. Fait qu'il faut se donner un petit coussin là, du côté de Darling Lee. Je le souhaite le plus possible. On a pour commencer ce montage-là Lady Antebellum, Need You Now. Et juste avant, c'est Lonely Road MGK, Jolly Roll à 8 Country.
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1: À venir, la grande complice d'Ella Langley, Miranda Lambert, va être là, le temps d'écouter. La dernière de Coetzal, c'est tout un hit en ce moment, ça performe bien aussi dans notre top 30 de Hit Country le samedi. C'est Jaded de Coetzal sur la nouvelle vibe, New Country, Hit Country.
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0: Stella Lefty a eu une grosse soirée dimanche au MTV Video Music Awards. De un, il est arrivé comme en robe de mariée. Je sais pas combien cette robe-là a coûté, mais ça doit pas être donné. Elle était en nomination aussi pour meilleure chanson country pour Boston et meilleure nouvelle artiste. Il n'a pas remporté, mais quand même, les nominations, juste ça, ça montrait son succès. Elle domine aussi au Billboard Hot 100. Toujours derrière Ella Langley, mais quand même, elle est vraiment bien ancrée dans le top 3 bien souvent. Elle s'en vient avec Boston Hit Country.
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vacances de classe moyenne, c'est là dans les prochaines minutes. Et à Saint-Félix, la toune qu'a mise sur la map, Harbin-l'Épine, c'est là dans les prochaines minutes sur la Vibe New Country. Et pour l'instant, Kevin Powers et Chad Boozy à Country.

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1: Un gros top 3 à 3 en ce dernier jour de septembre, ça s'en vient. Et on va avoir dans les prochaines minutes la troisième position, ça s'en vient vraiment très très bientôt. Kingdom of Fear, Cameron Whitcomb.

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5: Bonjour, ici Benjamin Aubert. Voici vos actualités. Le premier ministre Mark Carney a mentionné hier qu'il n'a pas l'intention d'exercer de nouvelles pressions commerciales sur les États-Unis. En point de presse, M. Carney a indiqué que le Canada n'avait pas l'intention d'aggraver la guerre commerciale, tout en précisant qu'il n'excluait aucune possibilité. Rappelons qu'hier, le président américain Donald Trump a intensifié la guerre commerciale alors que ses interdictions totales d'importation de certains produits canadiens sont entrées en vigueur. 5 personnes ont été arrêtées au cours de la nuit dernière à la suite d'une introduction par effraction dans le secteur de Saint-Romuald à Lévis. Une résidente a appelé la police vers 2h50 après avoir surpris un homme dans sa résidence. Elle a été incommodée par un agent irritant et a aperçu 3 autres personnes à l'extérieur. Le véhicule suspect a été intercepté quelques minutes plus tard près de la centrale de police de Lévis. Les suspects pourraient faire face à des accusations d'introduction par effraction, de vol qualifié et de harcèlement criminel. Voilà, c'est ce qui complète. 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

Jelly Roll et Hands Up qu'on vient d'entendre. Notre numéro 2 du top 3 à 3 du 30 septembre 2026. En première place, c'est Max McNown, World Change Me, High Country.

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1: Pendant qu'on attend avec impatience de la nouvelle musique de Post Malone, ben lui, il se prélasse à la Fashion Week de Paris. On l'a aperçu hier au défilé de Saint-Laurent. On va être patient, on va prendre le temps qu'il faut pour un nouvel album, mais on a hâte, là. On aime plus le Post Malone qui chante du country que celui qui est dans les défilés de mode. Il s'en vient avec Pour Me a Drink dans les prochaines minutes. Et si je te dis, on est monté par la 131 Nord. Même pas besoin de la te présenter. C'est Hyde Country.
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1: Grosse victoire hier du Canadien pour son match d'ouverture à Toronto. Victoire de 3 à 2. Ça a été un peu inquiétant. Première minute, but des Maple Leafs. Mais par la suite, le Canadien a pris les choses en charge. Le prochain match qui est seulement samedi face aux Penguins à Pittsburgh. That killer instinct inside of me. Yeah, ouais, pas le choix d'écouter la tonne de Reg Duff, la tonne officielle du Canadien en série l'an dernier. À venir, remontage Hit Country, manque pas ça!
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Avenue Wrong Arts de Low Cash et en ce mercredi dernière journée du mois de septembre, on a Chevy Silverado, Bailey Zimmerman sur la nouvelle vibe, New Country, Hit Country.

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1: Les fameux Vox Pop de Guy Nantel, c'est toujours du bonbon et encore mieux quand c'est à l'approche des élections, ça tombe vraiment à point. C'est juste que là, il y a vraiment des questions qui sont traumatisantes, là, même pas besoin de suivre la politique. Quand on te pose la question et qu'on te donne la réponse dans la question, c'est là que ça m'inquiète un peu. On écoute un petit extrait de son Vox Pop.
2: Qui est premier ministre actuellement au Québec?
3: Attends, j'ai un blanc. Hey, ça va mal.
2: Qui est le chef de l'équipe Christine Fréchette?
3: C'est pas Bernard Drinville.
2: Qui est le chef de l'équipe Christine Fréchette? C'est pas évident, hein?
4: Non.
2: Après François Legault, c'est devenu l'équipe Christine Fréchette avec comme chef. Non, pas évident.
1: Hey, c'est pas facile d'avoir autant de monde figé sur une question de même. Un peu inquiétant même. On va essayer de le prendre avec de l'humour. On a Morgan Wallen qui s'en vient à Hit Country.
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6: Bonne fin de journée, ici Benjamin Robert, voici vos actualités. La directrice générale de la Sûreté du Québec, Joanne Beausoleil, prendra sa retraite le 17 mars prochain, après 7 ans à la tête du corps policier provincial. Madame Beausoleil a commencé sa carrière dans les forces de l'ordre en 1988 et est devenue la première femme à diriger la SQ, d'abord par intérim en 2019, puis officiellement en 2022. Elle affirme qu'après 40 ans consacrés à la sécurité publique, le moment est venu de passer le relais. Son mandat devait prendre fin en février 2029. La municipalité de Frampton tiendra 2 soirées d'information pour répondre aux questions des citoyens. La première aura lieu demain à 18h30 et portera sur le projet de nouvelle salle communautaire Le Cours et le règlement d'emprunt de 1,7 million de dollars qui y est associé. Une seconde rencontre aura lieu le 12 octobre pour faire le point sur le bris de la tour d'eau survenu cet été. D'ailleurs, la municipalité a annoncé aujourd'hui que l'avis d'ébullition en vigueur depuis juillet est désormais levé. Un septuagénaire se trouve dans un état critique après l'explosion d'un contenant à air comprimé cet avant-midi dans un garage résidentiel de la Guadeloupe. Selon la Sûreté du Québec, l'homme travaillait seul lorsqu'il a été grièvement blessé. Il a été transporté vers un centre hospitalier et on craint pour sa vie. Des enquêteurs et des techniciens en explosifs ont été dépêchés sur place pour éclaircir les circonstances et sécuriser la scène. Un homme de 51 ans a été arrêté ce matin dans la région de l'Outaouais relativement à une série d'agressions sexuelles qui auraient eu lieu en 2003 et 2004 à Québec. Selon le service de police de la ville de Québec, les infractions auraient été commises à l'endroit de 9 victimes, mineures et majeures. Le suspect fait face à près d'une 20aine de chefs d'accusation de nature sexuelle. Une perquisition a eu lieu à son domicile en Outaouais. Et 5 personnes ont été arrêtées la nuit dernière à la suite d'une introduction par effraction dans le secteur de Saint-Romuald à Lévis. Une résidente a appelé la police vers 2h50 après avoir surpris un homme dans sa résidence. Elle a été incommodée par un agent irritant et le véhicule suspect a été intercepté quelques minutes plus tard près de la centrale de police de Lévis. Voilà, c'est ce qui complète. 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
1: Déjà mercredi, milieu de la semaine, et déjà le dernier jour du mois de septembre. Je sais pas si t'as trouvé que le mois de septembre a passé rapidement avec le Festival Western de Saint-Tite. Là, en plus, c'est la chasse. Bref, ben des choses à jaser avec le Canadien, en plus, qui a gagné hier. Ça, c'est le fun. Gagner, c'est une chose, mais contre Toronto, à Toronto, c'est encore mieux. Vraiment, je me suis régalé. On se régale de grosse musique New Country dans les prochaines minutes avec Jason Aldean qui sera là. Et pour l'instant, Ben By Now.

0: Avec le mois d'octobre qui approche, ça va être demain que le mois d'octobre commence, le mois où Madeleine va sortir son album Ain't All Bad. 23 octobre, c'est la date à encercler pour ce quatrième album en carrière. On s'est inspiré de l'énergie des films, des hangovers. Lendemain de veille, j'ai tellement hâte d'entendre l'entièreté de l'album parce que chaque chanson représente un moment d'une seule et même soirée. Et un des extraits, c'est She Stole My Truck. C'est sorti en début d'année. On l'écoute. Matt Lang à Hit Country.
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1: Parmi les choses qu'on surveille au mois d'octobre, il y aura cette nouvelle garantie sur les électroménagers et appareils électroniques. Dès le 5 octobre, plusieurs électroménagers et appareils électroniques seront couverts par une nouvelle garantie légale de bon fonctionnement. Elle s'applique sur 14 catégories de biens. La durée de la couverture varie de 3 à 6 ans, mais si ça marche plus, ça fonctionne plus, le consommateur pourra demander une réparation gratuite aux commerçants ou aux fabricants. Il y a aussi une aide pour améliorer la performance énergétique de la propriété. À partir du 1er octobre, Renault Climat va offrir une nouvelle aide financière pour adapter les habitations au risque d'inondation. Une aide entre 700 et 1000 $ sera disponible pour des travaux simples comme installer une pompe submersible ou des barrières anti-inondation, entre autres. Et on a aussi une hausse des frais sur les consignes. À partir du 1er octobre, les écofrais sur les contenants consignés vont augmenter pour atteindre 4 sous sur l'aluminium et 3 sous pour le plastique. Changement d'heure, le soir de l'Halloween, les Québécois vont devoir penser à reculer l'heure. Prochain changement d'heure, c'est samedi le 31 octobre. Dans la nuit du 31 au 1er novembre, à 2h du matin, il sera donc 1h le soir de l'Halloween. Un an de plus pour faire le party habillé à je sais pas quoi. Je sais pas c'est quoi ton costume cette année. Moi, j'ai pas encore décidé. Fait que c'est pour ça que j'ai pas d'exemple concret. On a Josh Ross qui s'en vient à Hit Country.
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1: Merci, nous avons choisi dans le Rush le nouveau retour sur la Vibe New Country. Mon nom est Chuck, on est ensemble encore pour une heure jusqu'à l'arrivée de Danny Côté et le top 6 à 6 de Hit Country. Manque surtout pas ça dans environ une heure, mais on a encore une grosse heure de radio à faire ensemble. On termine le mois de septembre en ce mercredi, déjà le milieu de la semaine en plus. Ça passe vraiment très vite le temps. Jason Aldean s'en vient à Hit Country.
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2: Bonne fin de journée, ici Benjamin Aubert, voici vos actualités. La directrice générale de la Sûreté du Québec, Joanne Beausoleil, prendra sa retraite le 17 mars prochain, après 7 ans à la tête du corps policier provincial. Madame Beausoleil a commencé sa carrière dans les forces de l'ordre en 1988 et est devenue la première femme à diriger la SQ, d'abord par intérim en 2019, puis officiellement en 2022. Elle affirme qu'après 40 ans consacrés à la sécurité publique, le moment est venu de passer le relais. Son mandat devait prendre fin en février 2029. La municipalité de Frampton tiendra 2 soirées d'information pour répondre aux questions des citoyens. La première aura lieu demain à 18h30 et portera sur le projet de nouvelle salle communautaire Le Cours et le règlement d'emprunt de 1,7 million de dollars qui y est associé. Une seconde rencontre aura lieu le 12 octobre pour faire le point sur le bris de la tour d'eau survenu cet été. D'ailleurs, la municipalité a annoncé aujourd'hui que l'avis d'ébullition en vigueur depuis juillet est désormais levé. Un septuagénaire se trouve dans un état critique après l'explosion d'un contenant à air comprimé cet avant-midi dans un garage résidentiel de la Guadeloupe. Selon la Sûreté du Québec, l'homme travaillait seul lorsqu'il a été grièvement blessé. Il a été transporté vers un centre hospitalier et on craint pour sa vie. Des enquêteurs et des techniciens en explosifs ont été dépêchés sur place pour éclaircir les circonstances et sécuriser la scène. Un homme de 51 ans a été arrêté ce matin dans la région de l'Outaouais relativement à une série d'agressions sexuelles qui auraient eu lieu en 2003 et 2004 à Québec. Selon le service de police de la ville de Québec, les infractions auraient été commises à l'endroit de 9 victimes, mineures et majeures. Le suspect fait face à près d'une 20aine de chefs d'accusation de nature sexuelle. Une perquisition a eu lieu à son domicile en Outaouais. Et 5 personnes ont été arrêtées la nuit dernière à la suite d'une introduction par effraction dans le secteur de Saint-Romuald à Lévis. Une résidente a appelé la police vers 2h50 après avoir surpris un homme dans sa résidence. Elle a été incommodée par un agent irritant et le véhicule suspect a été intercepté quelques minutes plus tard près de la centrale de police de Lévis. Voilà, c'est ce qui complète. 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
4: Il y a de la grosse musique qui s'en vient pour commencer l'heure de 17 sur la Vibe New Country. On aura dans les prochaines minutes du Low Combs High Valley s'en vient aussi. Et pour commencer, comme promis, c'est Jason Aldean sur la Vibe New Country. 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

Sapin Lépine s'en vient dans les prochaines minutes sur la Vibe New Country. C'est maintenant Be By You. Quelle belle chanson de Luke Combs à Hit Country. Bon mercredi, bon retour à la maison dans le Rush.

0: Quoi, lancer une campagne publicitaire qui a fait le tour des réseaux sociaux dans la dernière journée à sa façon. On a dénoncé les droits de douane et les restrictions dont ils sont victimes depuis plusieurs mois de la part des États-Unis. On peut voir le groupe Gelozo qui a utilisé sa marque la Bit à Tibi, eux qui exportent plus de 216 millions de canettes avec leur marque Club Tales et Johnny Bootlegger, mais possèdent aussi la Bit à Tibi. Et on en a fait une affiche sur un billboard avec l'agence Bleu Blanc Rouge. On peut y lire la phrase fièrement bannie par les États-Unis à côté d'une canette de bière sur des panneaux publicitaires qui ont fait ben jaser. On brasse les choses, pas juste la bière du côté de la Bit à Tibi. Pour une experte, une telle campagne ne peut pas être faite si la marque ne s'assume pas. Donc, on peut voir qu'eux, ils ont décidé de mettre leurs pieds à terre et de s'exprimer, tout simplement. Ça fait un coup de marketing et bien sûr que c'est pas juste les gens qui passent dans cette rue-là qui vont voir cette pub-là. C'est partout sur les réseaux sociaux en ce moment. À venir sur la Vibe New Country, Sam Hunt, on aura du Cameron Newcomb et Nate Smith. Ça s'en vient, Hit Country.
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Quelle bête de scène, Cameron Woodcombe, qu'on vient d'entendre. Originaire du Canada en plus, fièrement canadien. Kingdom of Fear, c'est ce qu'on vient d'entendre. On a du Sam Hunt dans les prochaines minutes. Le temps d'entendre.

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manquer le top 6 à 6 avec Danny Côté, nos 6 plus grosses chansons en cette dernière journée de septembre. Mon nom est Chuck, on se quitte avec un gars qui est maintenant, selon les rumeurs qui sont très très fortes, en couple avec Ella Langley. C'est Tucker Wetmore. Le temps de te souhaiter un très beau mercredi soir. Goodbye!

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4: Bonsoir, ici Benjamin Aubert. Voici vos actualités. La directrice générale de la Sûreté du Québec, Joanne Beausoleil, prendra sa retraite le 17 mars prochain, après 7 ans à la tête du corps policier provincial. Elle affirme qu'après 40 ans consacrés à la sécurité publique, le moment est venu de passer le relais. Son mandat devait prendre fin en février 2029. La municipalité de Frampton tiendra des soirées d'information pour répondre aux questions des citoyens sur le projet de nouvelles salles communautaires et sur le bris de la tour d'eau survenue cet été. La première rencontre sur le projet de nouvelles salles aura lieu demain à 18h30 et celle sur le bris de la tour d'eau aura lieu le 12 octobre à la même heure. Et un septuagénaire se trouve dans un état critique après l'explosion d'un contenant à air comprimé cet avant-midi dans un garage résidentiel de la Guadeloupe. Selon la Sûreté du Québec, l'homme travaillait seul lorsqu'il a été grièvement blessé. Il a été transporté vers un centre hospitalier et on craint pour sa vie. Voilà, c'est ce qui complète. Pour d'autres manchettes, consultez mabourse.com.
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13: Excellente soirée du mercredi soir. Tellement content de vous retrouver. Alors, on passe un petit 60 minutes ensemble avec la compilation en plus de vos 6 hits les plus demandés du jour. Que vous avez fait bien sûr votre choix en m'appelant, en me textant au 873-300-95-70. Et on va savoir ce soir si, encore une fois, Morgan Wallen avec Been By Now sera toujours à la pole position. C'est vous autres, là, thérapeute, trépeuse de bonne musique country qui avait le gros bout du bâton de ce show-là, je n'ai aucun contrôle. OK, on commence dès maintenant cette compilation-là avec la position numéro 6. Elle nous chante « Love and Laugh Again ». Voici maintenant Ella Langley. C'est parti. Bon mercredi soir.
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quelle chanson rappelée d'énergie dans votre mercredi soir, Camille en vedette, le très énergique en plus, Way Cameron Whitcombs avec Kingdom of Fears à la position numéro 5 de votre top 6 à 6 de ce mercredi. Était en plein cœur d'une super séquence. Voici un gars qui va vous faire danser où que vous êtes à travers la province, que vous soyez au Saguenay, en Beauce, au centre du Québec ou encore à Lac-Mégantic ou encore partout, partout sur la planète. Et notre site internet, le hitcountry.com, une chante Kaggle à la position numéro 4. Voici Chabot.

Position numéro 3 de ce soir avec Jelly Roll, avec Hands Up. Oh, on s'approche tranquillement, pas vite, vers la pole position. Jusqu'à maintenant, on n'a pas entendu Morgan Wallen. Oh, peut-être qu'il va se retrouver dans quelques secondes à la position numéro 2. Est-ce vrai? Est-ce faux? C'est moi qui ai le gros bout du bâton. C'est moi qui sais ce qui s'en vient sur la playlist. Voici à la position numéro 2. Qui? Max McNown avec World Change Me.

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1: Il a une place de choix dans votre cœur, Max McNown, avec World Change Me à la position numéro 2. Donc, ben là, vous savez, c'est sans grande surprise qui occupe ce soir la pole position de votre top 6 à 6. Un gars qui a vraiment la cote. Une place de choix également dans votre cœur. Moi, je l'adore tellement pour l'avoir déjà vu en spectacle. Et en plus, il nous a offert vendredi passé une toute nouvelle chanson tirée du film Grand Theft Auto. Alors, toujours une vraie machine à hit. Ce gars-là, c'est assez incroyable. Donc, à la position numéro 1 de ce top 6 à 6 de ce soir. Voici Been By Now avec Morgan Wallen.
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0: À ne pas manquer, demain soir, la dernière édition de la semaine du Top 6 à 6. Et demain soir, bien, on va savoir si on va se retrouver encore à la pole position de cette compilation-là du jour. C'est à vous de voter, téléphone ou encore texto, 873-300-95-70. Voici maintenant Blake Shelton.
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0: a été sa carte de visite dans le domaine de la musique New Country américaine. Et là, ben, au courant des dernières semaines aussi, elle a fait un détour par le studio d'enregistrement. On peut l'attendre également pas mal ici même à It Country avec sa plus récente mémo. Alors, c'est Dasha qui est en plus très, très, très jolie. Elle a tout pour elle dans le domaine de la musique country américaine, Dasha. Alors, elle a chanté Austin dans votre top 6 à 6. Eh bien, de ce mercredi soir, voilà, tu es comme un peu mêlé. En cette dernière journée en plus du mois de septembre. À venir dans quelques secondes, emmêlé dans ses cheveux avec JF Posey.
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Étape importante pour ce chanteur québécois qui va nous proposer, eh bien, son troisième album en carrière. Avez-vous hâte? On connaît déjà 10, c'est des 12 chansons qui se retrouvent sur l'album. Pourquoi? Parce qu'au courant de l'été, ils ont offert à toutes les deux semaines une nouvelle chanson, justement, tirée de son nouvel album-là. C'est vraiment une tendance de l'heure présentement. Tout un sens du marketing avec les productions Véronique Labbé pour Francis de Grand Prix, qui a chanté son hit « Si j'avais su ». Et à partir du 16 octobre, il va partir en grande tournée en salle de spectacle partout au Québec pour nous proposer en plus son tout nouveau spectacle avec en plus des chansons 100% originales dans tout son show. Depuis le temps qu'on attendait ça, donc ça va se faire au courant de l'automne de l'hiver 2026-2027 pour Francis de Grand Prix qui a chanté « Si j'avais su » en hit de l'heure. Think as you drunk, voici Riley Green à la vibe New Country.

va manquer chaque samedi matin entre 8h et 10h. C'est le grand décompte It Country. Qu'est-ce que c'est le grand décompte? On vous propose pendant 120 minutes les 30 chansons les plus populaires de la dernière semaine. Bien sûr, les votes ont été compilés par nous, les animateurs, et on vous propose le tout musicalement parlant. Ici même, entre 8 et 10, animé par Maxime Tremblay. Alors, c'est un rendez-vous à ne pas manquer. L'hiver m'a magané. Voici maintenant Justin Roy.

0: lancé au courant des derniers jours une toute nouvelle chanson. Est-ce que ça va passer au comité d'écoute? Le prochain comité d'écoute, eh bien, ça va se passer, eh bien, dès demain. Alors, c'est Déclate qui a chanté dans le chat. Bonne soirée, Cowboy Cowgirl. Un gros merci d'avoir été du rendez-vous. On va se réveiller ensemble demain sans faute. Sur le coup de 16 ans, pour le Country Club, la meilleure musique country franco va prendre la relève entre 19h et minuit. Voici maintenant Joseph Poirier. À demain.
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1: Bonsoir, ici Benjamin Aubert. Voici vos actualités. La directrice générale de la Sûreté du Québec, Joanne Beausoleil, prendra sa retraite le 17 mars prochain, après 7 ans à la tête du corps policier provincial. Elle affirme qu'après 40 ans consacrés à la sécurité publique, le moment est venu de passer le relais. Son mandat devait prendre fin en février 2029. La municipalité de Frampton tiendra des soirées d'information pour répondre aux questions des citoyens sur le projet de nouvelle salle communautaire et sur le bris de la tour d'eau survenue cet été. La première rencontre sur le projet de nouvelle salle aura lieu demain à 18h30 et celle sur le bris de la tour d'eau aura lieu le 12 octobre à la même heure. Et un septuagénaire se trouve dans un état critique après l'explosion d'un contenant à air comprimé cet avant-midi dans un garage résidentiel de la Guadeloupe. Selon la Sûreté du Québec, l'homme travaillait seul lorsqu'il a été grièvement blessé. Il a été transporté vers un centre hospitalier et on craint pour sa vie. Voilà, c'est ce qui complète. Pour d'autres manchettes, consultez mabourse.com.
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On termine le mois de septembre ensemble, bien branché à votre radio en Beauce en ce mercredi 30 septembre. Salut, je m'appelle Mathieu Guimond. Ce soir, on va jeter un petit coup d'œil aux différentes activités qui vous sont proposées, notamment par la ville de Sainte-Marie. Vous voulez vous remettre en forme, c'est vraiment pas le choix qui manque. On vous brosse un portrait de ça un peu plus tard ce soir. On va également vous jaser d'activités qui s'en viennent en fin de semaine dans la région. De rabais également que vous pourriez avoir sur des activités qui s'en viennent en fin de semaine dans la région. Je vous dévoile tous les détails un peu plus tard ce soir. Salut à toute l'équipe du garage Mario Turcotte de Sainte-Marie qui sont bien branchés, fidèles au poste. Vous autres, en ce mercredi soir, qu'est-ce qui vous a

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Ça vous tente de retrouver la forme ou encore de la garder? Quoi de mieux que des activités à faire en groupe? C'est plus facile de se garder une motivation. Et si vous êtes amateur d'activités aquatiques, il y a la ville de Sainte-Marie qui vous propose à nouveau cette année une panoplie d'activités pour bouger. Et donc, c'est une belle proposition qu'on vous fait. C'est pour les 16 ans et plus, des activités aquatiques du genre Aquaform les lundis et jeudis jusqu'au 10 décembre, de l'aquajogging le mercredi jusqu'au 9 décembre, de l'aquasanté les jeudis jusqu'au 10 décembre, de l'aquazoom les lundis jusqu'au 7 décembre. Donc, il y a des tarifications par activité, que vous ayez le passeport plaisir, loisir ou encore que vous n'ayez pas ce petit passeport-là qui vous permet de faire des économies. Pour avoir un peu plus d'informations, allez visiter le site web de la ville de Sainte-Marie. Toutes les raisons qui sont bonnes pour bouger.